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et que la paix du Seigneur soit avec chacun de vous. Alors aujourd'hui, nous sommes heureux de pouvoir vous retrouver et nous voulons remercier le Seigneur pour l'opportunité que lui offre nous pour nous capables ensemble, afin que nous sommes capables de prier, nous rencontrer dans la prière. Et c'est l'opportunité que nous avons ratée pendant semaine passée, hein? Mais que bon Dieu fait nous joindre, nous dit bon Dieu merci pour ça. Et nous comptons surtout parce que nous connaissons que moment ça, c'est un moment qui bénit pour nous chaque là. Et c'est un moment que nous toujours prenons plaisir et prenons le soin pour que nous capables parler avec Papa nous qui dans ciel là et recevoir la bénédiction que lui réservé pour nous. À nos toutes frères, sœurs, amis, auditeurs, auditrices, nous-mêmes qui fidèlement branchés la radio Puissance Éternelle, nous sommes contents pour que nous soyons capables de servir ou à midi ça, et aussi pour nous capables de diriger ou dans la prière auprès de notre Père Céleste, auprès de notre Sauveur Jésus-Christ et auprès de notre Consolateur, le Saint-Esprit. Et nous comptons et pensons que bon Dieu, li bon pou nou, e li pap jam sispan bon an nan la vi nou. 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Mais moi vle aussi attirer attention sur le fait que parfois, on est capable de gagner un besoin, mais on pas exprimer besoin. Yes. Parfois, ce n'est pas parce que on pas exprimer qui fait qu'on pas besoin. Mais bon Dieu, m'a dit non, bon Dieu répond toutes sortes, toutes formes de prières. Et ça fait que la Bible vient céder nous-mêmes pour nous faire toutes sortes, toutes formes de prières. Okay? Pour nous faire toutes sortes, toutes formes de prières. Dans Philippiens, l'apôtre Paul, lui-même, lui enseignait nous ça, dans Philippiens. Lorsque nous regardons dans Philippiens, au chapitre 4, Philippiens, nous sommes capables de regarder le texte ensemble avec moi. Dans Philippiens, au chapitre 4, il dit, ne vous inquiétez de rien. Dans verset 6, mais en toute chose, faites connaître vos besoins à Dieu par des prières et des supplications avec des actions de grâce. Des prières, des supplications et des actions de grâce. Donc, c'est-à-dire que bon Dieu lui répond à toutes sortes, toutes formes de prières. Des prières. C'est-à-dire, de ne pas spécifier qui prière, quel type de prière, quelle forme de. Des prières. OK? Des prières. Aussi, lorsque nous regardons dans. Et lorsque nous regardons dans Éphésiens, chapitre 5, le verset 19, il dit: entretenez-vous par des psaumes, des hymnes et des cantiques spirituels, chantez, célébrez et le Seigneur de tout votre cœur. Rendez continuellement grâce pour toutes choses au nom de notre Seigneur Jésus-Christ. Okay? Au nom de notre Seigneur Jésus-Christ. Donc, en sorte que, et sans mémio, moins pensez que, quel que soit le besoin, ressenti, qu'on exprime, qu'on pas exprimer, bon Dieu est en mesure pour les capables satisfaire, les capables répondre à prière. Que son prière qu'on prononce ou bien qu'on pas prononce, mais qui passe dans tête tout, elle dit bien dans le psaume 37, fais de l'Éternel tes délices, il te donnera ce que ton cœur désire. Il te donnera ce que ton cœur désire. Donc, c'est-à-dire que parfois, que nous désirons des choses que bouche nous pas prononcer, bouche nous pas exprimer. Mais
nos ressentis, nos désirs. Donc, sorte que mon Dieu lui-même, Zamin, Fremsum, il est là pour être capable d'aider nous. Mais histoire, alors, il est là pour être capable d'aider nous, là aider nous, il est prêt pour aider nous, quelle que soit façon que nous sommes capables de considérer, mais quelle que soit la façon que comme tu as dit, nous laisser comprendre, nous laisser louer ça, soit c'est par des pleurs, soit c'est par des murmures, des lamentations, ou du moins c'est par une forme de prière formelle, normale, quelle que soit la manière que nous faisons, mon Dieu, sentir ça, eh bien, mon Dieu, là, c'est venu à l'aide à nous. Donc, moi, j'ai gagné l'histoire d'une dame, et que nous t'arrivons à considérer ensemble avec nous, une dame que nous habituons ensemble avec lui, crée Anne. Les nous regarder dans 1 Samuel chapitre 1, nous capables de considérer l'histoire de Anne. 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
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Moi, l'île, dans la créole, moi, pas l'île en français, parce que nous sommes habitués avec l'île très bien. Il n'y a pas besoin de l'île encore en français. Mais remarquez, il y a trois bagages que nous avons mis à attention pour nous. 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

0: 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Fais-nous capables de comprendre parfois la nécessité pour nous rester attachés avec vous en dépit de toutes les circonstances de la vie. 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Amen. Mes chers amis, frères et sœurs, c'est un moment de méditation et de réflexion. Nous sommes contents pour nous être capables de présenter au lit aujourd'hui. Nous sommes contents que nous sommes capables d'accompagner dans la prière. Nous souhaitons que mon Dieu est capable de décrire, répondre à la prière et déverser bénédictions soit en abondance. À demain, si Dieu veut. Passez une très bonne et agréable journée. Bon midi à chacun de vous. Et aussi, restez branchés à la radio. Puissance éternelle. Pour votre bénédiction, pour votre éducation et pour votre salut. Que Dieu vous bénisse. À la prochaine.
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